0: pourquoi avez-vous l'air si étonné?
1: Vous êtes un fion.
0: Je suis un homme comme les autres.
1: Pourquoi êtes-vous ici?
0: Je n'en sais rien moi-même. 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

Il faut que ce soit un grand navire. Les lumières sont très hautes. Nous le verrons tout à l'heure quand il entrera dans la bande de Clarté.

0: Oui, tout à fait sûr. Je l'ai sans déglisser.
1: Vous allez la chercher, je suis.

0: Mes cheveux sont autour des branches. Ils se sont accrochés dans l'obscurité. Attends, attends, il fait noir.
1: Que faites-vous ici?
0: Ce que je fais ici, je...
1: Vous êtes des enfants. Pas ainsi dans l'obscurité, vous êtes des enfants. Quels enfants?

beaucoup de ce rocher qui se plombe et penche et un peu. 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Non, non, pas la main. Elle vous déguisait. Le bras. Voyez-vous le gouffre? Hélas, hélas! Je vois le fond des gouffres. Est-ce la lumière qui tremble ainsi? 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Oui, c'est la lanterne. 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

0: passer des flèches. 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

0: nous reviendrait dans le plus.
1: Elle se perdra dans l'obscurité. 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J'entends un bruit de